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1: Anglais. C'est qu'un... C'est un matuqueur. Non, je vais...